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0: Comment dirais-je ?
1: Mais le problème, c'est que je ne me rappelle plus, je les ai mis.
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0: warum nicht? Ja, Mann. Ja, genau.
1: Elle est radie 1 euro la bourse. Non, pas 3 euros.
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